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0: avec Philippine. Si vous avez des questions, vous pouvez aller la voir. Et voilà.
1: Sinon, on vous laisse avec Eddie qui voit, parce que ce soir le concert est transmis sur Radio Coteau. Attention.
2: Nous sommes en direct du Bouche à Oreille à Simor, où ce soir l'ensemble baroque La Française nous propose un concert en 8 services où l'on savoure Rameau, Bernier, Telemann ou Boismortier, comme autant de mets raffinés. Entre la poire et le fromage, cantates, air à boire et musique de table s'enchaînent dans un programme drôle, léger et décalé, conçu comme un remède à la morosité ambiante, sans ordonnance, sans gluten et 100% baroque. Bon concert.

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Alors. On voulait du coup dire un énorme merci à l'ensemble de la Française qui vient de nous offrir ce magnifique moment, cette belle soirée. J'espère que vous avez passé une bonne soirée avec eux. Vous dire qu'ils ont aussi décidé, si jamais vous êtes intéressés, venez les voir après. Et la prochaine étape, je vous raconte, la semaine prochaine, c'est notre festival de chansons de pêcheurs de chaussures. Rendez-vous tous les soirs dès 19h. On ouvre le vendredi avec Mar Nostra et Souvent Raison. Et puis samedi, nous avons Diode, Dison Phare et Thomas Barrière. Et le dimanche, nous avons à 15h un atelier d'écriture slam. Et puis le soir, nous avons de la chanson traditionnelle avec Anouk et Malval. On clôturera le dimanche à 23h avec une grande scène ouverte. Donc si vous avez envie de venir sur scène et montrer vos talents, vous êtes les bienvenus. Merci beaucoup, bonne soirée. Et si vous voulez, pour finir très très vite, on compte sur vous pour soutenir la MACA et continuer à faire vivre la culture ici avec nous. Si vous avez d'autres questions, n'hésitez pas à venir nous voir à la cabane. Bonne soirée, merci beaucoup.